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Bonsoir Paris, bonsoir Philippe. Bonsoir le Théâtre de la Concorde. Ça fait un énorme plaisir célébrer 20 ans après c'était à bon clou avec tous les amis et la participation spéciale de notre grand ami ici. Merci tout le monde. C'était un moment touchant encore beaucoup. Merci.

0: Le théâtre de la Concorde, toujours sous des tonnerres d'applaudissements que le public adresse à la légende. C'est où Georges, le seul et l'unique, en célèbre 20 années d'existence de son album Iconique Roux, avec attention tout de suite une petite surprise dont on va le laisser nous parler lui-même.
1: Hyper spécial pour moi. Je suis en 2003, je suis à Italie pour faire ma pellicule, mon film de Wes Anderson. Et c'est le même moment au crew. Renaud le donne faire la mix. Et au moment, on a un problème sur la guitare de la chanson Tive Raison. Et Jérôme me rappelle et me dit, Georges, un problème de track de la guitare de Tive Raison. Et c'est possible, tu veux venir en France pour faire juste un mot de guitare encore. C'est pas possible parce que je suis en tournage et c'est difficile de maintenant sortir de l'Italie. J'ai demandé, viens en Italie, c'est pas possible. Et elle dit, bon, je vais vous faire une invitation d'un ami pour faire la guitare. Pour toi, c'est un problème? Elle dit, non, pas de problème, pas grave. Elle me rappelle un grand guitariste, un grand chanteur, un grand compositeur aussi, mais surtout un grand corps. Et vous invitez ainsi sur la scène mon compas, mon ami, la personne qui ouvre la porte pour moi ici en France, Mathieu Chedid. Ah, eu não estou aguentando, cara. Não estou conseguindo cantar.

0: É um negócio muito difícil. Ah, não, não pode. Pode ser tão difícil, né? Beaucoup de mots, tu vois. Des trucs qui sur la tête, mes mains. Les garçons là. Ça peut plus. Allez.
1: En plus, j'ai envie de raconter une petite histoire.
0: Ouais.
1: Ça va te laisser le temps de. Non, c'est vrai qu'on. Grâce à Georges, Jérôme Pigeon aussi, que j'aimerais qu'on applaudisse très fort, parce que c'est grâce à lui. Qu'on s'est rencontrés. C'est grâce à lui si cette soirée existe aussi. Et enfin, plein de choses en tout cas. Et c'est vrai que quand j'étais à Rio, j'ai eu la chance d'être chez Paola à la vigne.
0: Ouais.
1: Et c'était inspirant parce qu'il y avait les instruments de Gaetano Veloso qui étaient là. Et je me suis dit, je peux pas ne pas composer un petit morceau. Surtout que j'avais entendu quelque chose qui m'avait vraiment inspiré, puisque les Parisiens, les Français qui vivent à Rio, on les appelle les Parioca. Et je me suis dit, c'est irrésistible. Donc voilà, j'ai écrit cette chanson à l'époque. Ça fait un petit moment maintenant, plus de 10 ans. Et on va la chanter pour la première fois de notre vie ce soir pour vous.

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0: On dit inoubliable, onde aussi sensuelle que celle de Fip. Mathieu Chédid est l'invité d'honneur ce soir au concert de Céou Georges qui prêtait sa voix et sa flûte à cette chanson qu'on aime tant. Le public est en folie, il y a de l'émotion, de la danse, des souvenirs si précieux et puis 20 ans de musique et d'histoire qui vous sont racontés ce soir en live. Et ça continue sur Fip.
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0: Des hymnes éternels que nous chante Céou Georges Sorcy, qu'on est toujours sous les soleils du théâtre de la Concorde à Paris, où la légende Carioca nous raconte 20 ans de l'album Crew. Céou Georges au sommet de son art et aussi sur FIP.
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Et voilà que c'est où Georges a laissé la scène à ses musiciens. Les pieds habiles, on est toujours en live de ce concert d'exception au Théâtre de la Concorde. Ici, FIP.

C'est beau, c'est du live et pas seulement, c'est aussi 20 ans d'histoire de la musique qui se raconte actuellement à Paris. C'est où Georges est en concert absolument exceptionnel au Théâtre de la Concorde et FIP naturellement est toujours sur le coup. Vous pouvez entendre la foule absolument en délire, le public en redemande. On est toujours sur ce souvenir absolument incontournable de l'album Crew, C'est où Georges, en compagnie de ce musicien d'époque qui s'apprête à quitter la scène. Peut-être qu'on aura droit à une petite chanson de plus. FIP, reste sur le coup.

Oui. Et soyez très contents. Tiens, soyez très contents de rencontrer tout le monde. Et de faire ce soir de la musique avec les amis. Merci beaucoup pour ce soir. Merci beaucoup pour moi. Et pour vous, je vous souhaite beaucoup de félicité. Félicité, Paris!